0: Bon, ok, hein.
1: Qu'est-ce que vous avez envie de faire comme improvisation?
0: Ah, mais je ne sais pas.
1: Que de la musique.
2: D'accord.

pourtant l'indépendance, je suis parti à la radio du Mali. J'ai joué 8 chansons comme ça. Bon, c'est les chansons qui m'ont lancé. Tout le monde a aimé cette musique à la radio du Mali. Il y avait Malitus, il y avait Kaïba, il y avait Mariama. Bon, c'est cette chanson qui m'a lancé parce que ce moment-là, on fait une bande seulement à la radio. Bon, depuis que moi j'ai senti, bon, mon morceau a fait du succès au Mali chaque matin, chaque soir, la radio du Mali joue ça.